0: Also, parat, riposte touche. Point.
1: 埃里格这比赛打的是镇定自若，你看他这个距离的感觉呀非常好。
0: On guard. Prêt.
1: 这个连续两回合的交锋，实际上第一回合就打中了。
0: Attack. Push. Point.
1: 4-0了，埃里格上来之后呢，打出了非常好的气势。
0: On guard.
1: 乌克兰选手波罗修克呢，目前世界排名是第45位。
0: 嗯，
1: 连得5分啊，埃里格。
0: On guard. Prêt. Allez. Allez. Attaque. Touche. Point.
1: 这件是不是波罗修克得分了？
0: On guard. Prêt. Allez.
1: 嗯，波罗修克终于得了第一分。
0: Allez. Parat. Riposte long. Reprise attaque. Touche. Point. OK.
1: 裁判看一下 video 回放。
0: On guard. Parat, riposte long. Remise d'attaque touche. Point. You do two steps.
1: 这件应该是埃里格得分。
0: Prêt. Allez. Halt. Attaque touche. Point.En garde. Attaque. Touche. Point. En garde. Prêt. Allez. Halt. Contre-attaque. Nouvel arbitre. En garde. Prêt. Allez. Halt. Attaque parade. Riposte. Nouvel arbitre.En garde. Prêt. Allez. Halt. Attaque parade. Riposte long. Remise d'attaque touche. Point. En garde.
1: 埃里格防守还击得的一分，现在7-2领先5分。埃里格今天这个防守还击打的也是很准。
0: Non valable. On guard. Prêt. Allez. Halt. Attaque. Touche. Point.
1: 这还是对时机的把握，对节奏的掌控啊。非常准，这一箭扎得结结实实。
0: On guard.
1: 8-2。
0: Allez. Halt. Attaque. Non. Contre-attaque. Non valable. On guard. Prêt. Allez. Halt. Remise parade. Riposte touche. Point.
1: 这还是一箭防守还击。在挡开对方的进攻之后，挡开对方的箭之后，马上出手打中头部。
0: Halt, attaque, parade, riposte touche. Point. En garde. Prêt. Allez. Halt, attaque, touche. Point.
1: 埃里格呢，整个的这种节奏变化打得非常好。
0: Prêt. Allez.Halt, attaque, parade, riposte touche.